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0: head, le cœur vide, empty hands, vide. Alors qu'ils croient dans la lumière, c'est le crochet des symboles, crochet des dieux, des chèvres et des
1: chèvres.
0: Il faut que tu saches que ce lieu n'est pas le paradis.
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